0: Merci, mon frère, je viens d'arriver.
1: Merci de votre appel après.
2: Route to West.
3: Yeah, route to West, 2021.
4: Route regional.
3: Rescue 33 en route regional 2021.